Permettez-moi de vous chanter une chanson que... une chanson de résistance de... celle de deuxième guerre mondiale.